Voici de Gabriel Celaya, y en esa canción, la poesía es un arma cargada de futuro. La poésie est une arme chargée de futur, ou la poésie est une des armes chargées de futur. Voilà. Cette chanson elle a une grande importance parce qu'elle a été écrite vers 1956 et c'est une chanson manifeste. Ça veut dire que c'est un moment donné où il y a des poètes qui ont pris une position. Et derrière Celaya, il y avait Goytisolo, il y a d'autres, il y a Ángel González, il y a d'autres poètes qui ont pris cette position. Ça veut dire qu'aujourd'hui, dans le temps que nous vivons, nous ne pouvons pas rester en dehors de la réalité, en dehors de tout ce qui nous empêche de vivre et de nous développer.

Bonsoir à tous, bienvenue à l'alimentation générale. Nous sommes la cafetière de l'Europe.

Merci. Merci à tous, merci beaucoup d'avoir passé la soirée avec nous. On en fait une petite dernière, évidemment, on ne peut pas vous laisser comme ça. La dernière, la vraie. Nous, c'est la Cafetería Roja pour les gens qui viennent d'arriver, voilà, ou qui sont arrivés après. On vient de Barcelona. Et il faut dire que Paris, on va l'inclure dans la liste des meilleurs publics, je crois. Bonne soirée à tous. Cette chanson, c'est One Shot. Thank you.

0: bonne soirée à tous.
1: Merci beaucoup.
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Vasí de Gabriel Celaya. En esa canción, la poesía es un arma cargada de futuro. La poesía es una arma chargée de futuro. O la poesía es una de las armas chargées de futuro. Voilà. Cette chanson elle a une grande importance parce qu'elle est écrite vers 1956 et c'est une chanson manifeste. Ça veut dire que c'est un moment donné où il y a des poètes qui ont pris une position. Et derrière Celaya, il y avait Goytisolo, il y a d'autres, il y a Ángel González, il y a d'autres poètes qui ont pris cette position. Ça veut dire qu'aujourd'hui, dans le temps que nous vivons, nous ne pouvons pas rester en dehors de la réalité, en dehors de tout ce qui nous empêche de vivre et de nous développer.